pas dire bonjour, même aux gens qui ne disent pas toujours bonjour.